Jenny Preston.

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2: Bonjour, 49 départements en vigilance rouge et cela pourrait empirer alors que Météo France prévoit une extension de cette alerte maximale qui concerne déjà près de la moitié de la population française pour les jours suivants. Mathieu Lefèvre, ministre de la Transition écologique, a parlé d'un épisode profondément précoce et intense. La barre des 42 degrés a été franchie hier dans les Landes. Et puis dans ces conditions, 845 écoles et collèges sont fermés en France ce lundi selon le ministre de l'Éducation nationale, Édouard Geffrem. Quelques 1800 autres établissements vont aménager leurs horaires en libérant les élèves en début d'après-midi, annonce aussi le ministre. Face à cette canicule d'une rare intensité, les écologistes proposent l'instauration d'un congé climatique. Marine Tondelier, secrétaire nationale du parti, demande la création de 5 jours de congé annuel payés par l'État. Une mesure qui viserait les salariés les plus exposés aux fortes chaleurs ou touchés par des inondations et des fermetures d'écoles. Une pétition a été lancée pour soutenir ce projet inspiré du modèle espagnol. La SNCF aussi à chaud, panne d'aiguillage, évacuation de la gare Montparnasse à Paris ont transformé le voyage des passagers du TGV Paris-Nantes en enfer ce dimanche. Face à ces incidents en cascade, le PDG de la SNCF, Jean Castex, appelle les personnes vulnérables à éviter de prendre le train dans les prochains jours. Les autorités appellent de nouveau à la prudence également, alors que 4 adolescents sont morts noyés ce week-end lors de baignades. À Besançon, 2 jeunes de 15 ans ont péri dans le Doubs. À Dunkerque, un mineur de 16 ans a perdu la vie à Malo-les-Bains. Enfin, un jeune de 17 ans a été emporté en Dordogne. L'an dernier, les noyades estivales ont fait plus de 400 morts en France. Au Moyen-Orient, rien n'est joué. Les discussions entre les États-Unis et l'Iran pour trouver une paix durable ont débuté en Suisse. Mais la délégation iranienne a quitté les lieux où se tiennent les pourparlers. Après un message jugé insultant de Donald Trump, le président américain a déclaré « En cas de problème, nous frapperons l'Iran très fort à nouveau, comme nous l'avons fait la semaine dernière, si ce n'est encore plus fort ». Enfin, il y avait du football hier avec l'Espagne qui a écrasé l'Arabie Saoudite 4-0. La Belgique, elle, a concédé un deuxième match nul d'affilée, 0 partout face à l'Iran. Les deux équipes peuvent encore prétendre se qualifier pour le prochain tour.
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3: Bonjour à tous. La vigilance canicule se poursuit ce lundi 22 juin. Plusieurs dizaines de départements, principalement dans l'ouest du pays, sont encore placés en vigilance rouge, tandis qu'une quarantaine sera en vigilance orange. La prudence est donc de mise. Le soleil brillera dans la matinée, tandis que des orages sont attendus dans le centre l'après-midi. Côté température, le mercure affichera 29 degrés à Brest, 30 à Ajaccio et 33 à Limoges le matin. Il fera jusqu'à 32 à Lille, 38 à Paris et même 40 à Vichy au plus chaud de la journée. Très belle journée.

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2: Bonjour, 49 départements en vigilance rouge et cela pourrait empirer alors que Météo France prévoit une extension de cette alerte maximale qui concerne déjà près de la moitié de la population française pour les jours suivants. Mathieu Lefèvre, ministre de la Transition écologique, a parlé d'un épisode profondément précoce et intense. La barre des 42 degrés a été franchie hier dans les Landes. Et puis dans ces conditions, 845 écoles et collèges sont fermés en France ce lundi selon le ministre de l'Éducation nationale, Édouard Geffrem. Quelques 1800 autres établissements vont aménager leurs horaires en libérant les élèves en début d'après-midi, annonce aussi le ministre. Face à cette canicule d'une rare intensité, les écologistes proposent l'instauration d'un congé climatique. Marine Tondelier, secrétaire nationale du parti, demande la création de 5 jours de congé annuel payé par l'État. Une mesure qui viserait les salariés les plus exposés aux fortes chaleurs ou touchés par des inondations et des fermetures d'écoles. Une pétition a été lancée pour soutenir ce projet inspiré du modèle espagnol. La SNCF aussi à chaud, panne d'aiguillage, évacuation de la gare Montparnasse à Paris ont transformé le voyage des passagers du TGV Paris-Nantes en enfer ce dimanche. Face à ces incidents en cascade, le PDG de la SNCF, Jean Castex, appelle les personnes vulnérables à éviter de prendre le train dans les prochains jours. Les autorités appellent de nouveau à la prudence également alors que 4 adolescents sont morts noyés ce week-end lors de baignades. À Besançon, 2 jeunes de 15 ans ont péri dans le Doubs. À Dunkerque, un mineur de 16 ans a perdu la vie à Malou-les-Bains. Enfin, un jeune de 17 ans a été emporté en Dordogne. L'an dernier, les noyades estivales ont fait plus de 400 morts en France. Au Moyen-Orient, rien n'est joué. Les discussions entre les États-Unis et l'Iran pour trouver une paix durable ont débuté en Suisse. Mais la délégation iranienne a quitté les lieux où se tiennent les pourparlers. Après un message jugé insultant de Donald Trump, le président américain a déclaré « En cas de problème, nous frapperons l'Iran très fort à nouveau, comme nous l'avons fait la semaine dernière, si ce n'est encore plus fort ». Enfin, il y avait du football hier avec l'Espagne qui a écrasé l'Arabie Saoudite 4-0. La Belgique, elle, a concédé un deuxième match nul d'affilée 0 partout face à l'Iran. Les deux équipes peuvent encore prétendre se qualifier pour le prochain tour.
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3: Bonjour à tous. La vigilance canicule se poursuit ce lundi 22 juin. Plusieurs dizaines de départements, principalement dans l'ouest du pays, sont encore placés en vigilance rouge, tandis qu'une quarantaine sera en vigilance orange. La prudence est donc de mise. Le soleil brillera.

dans la matinée, tandis que des orages sont attendus dans le centre l'après-midi. Côté température, le mercure affichera 29 degrés à Brest, 30 à Ajaccio et 33 à Limoges le matin. Il fera jusqu'à 32 à Lille, 38 à Paris et même 40 à Vichy au plus chaud de la journée. Très belle journée à tous.

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0: Il va être 8 heures.
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2: Bonjour, 49 départements en vigilance rouge et cela pourrait empirer alors que Météo France prévoit une extension de cette alerte maximale qui concerne déjà près de la moitié de la population française pour les jours suivants. Mathieu Lefèvre, ministre de la Transition écologique, a parlé d'un épisode profondément précoce et intense. La barre des 42 degrés a été franchie hier dans les Landes. Et puis dans ces conditions, 845 écoles et collèges sont fermés en France ce lundi selon le ministre de l'Éducation nationale, Édouard Geffrem. Quelques 1800 autres établissements vont aménager leurs horaires en libérant les élèves en début d'après-midi. Annonce aussi le ministre. Face à cette canicule d'une rare intensité, les écologistes proposent l'instauration d'un congé climatique. Marine Tondelier, secrétaire nationale du parti, demande la création de 5 jours de congé annuel payés par l'État. Une mesure qui viserait les salariés les plus exposés aux fortes chaleurs ou touchés par des inondations et des fermetures d'écoles. Une pétition a été lancée pour soutenir ce projet inspiré du modèle espagnol. La SNCF aussi à chaud. Panne d'aiguillage, évacuation de la gare Montparnasse à Paris ont transformé le voyage des passagers du TGV Paris Nantes en enfer ce dimanche. Face à ces incidents en cascade, le PDG de la SNCF, Jean Castex, appelle les personnes vulnérables à éviter de prendre le train dans les prochains jours. Les autorités appellent de nouveau à la prudence également alors que 4 adolescents sont morts noyés ce week-end lors de baignades. À Besançon, 2 jeunes de 15 ans ont péri dans le Doubs. À Dunkerque, un mineur de 16 ans a perdu la vie à Malo-les-Bains. Enfin, un jeune de 17 ans a été emporté en Dordogne. L'an dernier, les noyades estivales ont fait plus de 400 morts en France. Au Moyen-Orient, rien n'est joué. Les discussions entre les États-Unis et l'Iran pour trouver une paix durable ont débuté en Suisse, mais la délégation iranienne a quitté les lieux où se tiennent les pourparlers. Après un message jugé insultant de Donald Trump, le président américain a déclaré « En cas de problème, nous frapperons l'Iran très fort à nouveau, comme nous l'avons fait la semaine dernière, si ce n'est encore plus fort ». Enfin, il y avait du football hier avec l'Espagne qui a écrasé l'Arabie Saoudite 4-0. La Belgique, elle, a concédé un deuxième match nul d'affilée, 0 partout face à l'Iran. Les deux équipes peuvent encore prétendre se qualifier pour le prochain tour.
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3: Bonjour à tous. La vigilance canicule se poursuit ce lundi 22 juin. Plusieurs dizaines de départements, principalement dans l'ouest du pays, sont encore placés en vigilance rouge, tandis qu'une quarantaine sera en vigilance orange. La prudence est donc de mise. Le soleil brillera dans la matinée, tandis que des orages sont attendus dans le centre l'après-midi. Côté température, le mercure affichera 29 degrés à Brest, 30 à Ajaccio et 33 à Limoges le matin. Il fera jusqu'à 32 à Lille, 38 à Paris et même 40 à Vichy au plus chaud de la journée. Très belle journée à tous.
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5: Bonjour à toutes et à tous, on débute avec la surprise de la nuit. Le Cap-Vert est en bonne voie pour se qualifier pour les 16e de finale de la Coupe du Monde. Les Cap-Verdiens ont décroché le match nul 2 partout face à l'Uruguay cette nuit à Miami. Ce sont même eux qui avaient ouvert la marque dès la 21e minute de jeu grâce au milieu de terrain de Krasnodar, Kevin Lenini. Mais les Sud-Américains revenaient dans la partie juste avant la pause, d'abord avec l'égalisation d'Arojo, puis la prise de commande de Canobio dans les arrêts de jeu. Mais le Cap-Vert égalisé à l'heure de jeu grâce à Elio Varela. Et avec ce nouveau nul, les joueurs de Pedro Brito sont troisième de leur groupe et peuvent légitimement espérer la deuxième place, voire celle de meilleur troisième, en supposant qu'ils battent l'Arabie Saoudite lors du dernier match de poule, car les joueurs de la péninsule arabique ont été étriés par l'Espagne hier après-midi. Victoire espagnole 4-0 grâce à Lamine Yamal, un doublé en 3 minutes de Oyarzabal et un but contre son camp d'Altan Batki. Au retour des vestiaires, les Espagnols sont premiers de leur groupe en attendant la confrontation face à l'Uruguay dans la nuit de vendredi à samedi. Et puis il y avait aussi les deux matchs du groupe G avec la contre-performance de la Belgique tenue en échec 0-0 par l'Iran. Ce sont même les Iraniens qui se sont montrés les plus dangereux après avoir ouvert la marque en début de rencontre, mais le but a été annulé pour hors-jeu. Les Belges se retrouvent même troisième à égalité de points avec l'Iran après ces deux premiers matchs nuls depuis le début de la compétition. Les Diables Rouges affronteront la Nouvelle-Zélande lors du dernier match des Néo-Zélandais qui ont subi la foudre de l'Égypte. Cette nuit, score final 3-1, notamment grâce à Zico, Salah et Trezeguet. Ce lundi, 4 matchs au programme, dont celui des Bleus face à l'Irak à 23h à Philadelphie. Tchouaméni ne devrait pas jouer. La Norvège affrontera le Sénégal à 2h du matin. Et puis il y aura aussi Argentine-Autriche à 19h et Jordanie-Algérie à 5h la nuit prochaine. Voilà, c'est la fin de ce flash. Très belle journée de foot.
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2: Bonjour, 49 départements en vigilance rouge et cela pourrait empirer alors que Météo France prévoit une extension de cette alerte maximale qui concerne déjà près de la moitié de la population française pour les jours suivants. Mathieu Lefèvre, ministre de la Transition écologique, a parlé d'un épisode profondément précoce et intense. La barre des 42 degrés a été franchie hier dans les Landes. Et puis dans ces conditions, 845 écoles et collèges sont fermés en France ce lundi selon le ministre de l'Éducation nationale, Édouard Geffrem. Quelques 1800 autres établissements vont aménager leurs horaires en libérant les élèves en début d'après-midi. Annonce aussi le ministre. Face à cette canicule d'une rare intensité, les écologistes proposent l'instauration d'un congé climatique. Marine Tondelier, secrétaire nationale du parti, demande la création de 5 jours de congé annuel payé par l'État. Une mesure qui viserait les salariés les plus exposés aux fortes chaleurs ou touchés par des inondations et des fermetures d'écoles. Une pétition a été lancée pour soutenir ce projet inspiré du modèle espagnol. La SNCF aussi à chaud. Panne d'aiguillage, évacuation de la gare Montparnasse à Paris ont transformé le voyage des passagers du TGV Paris Nantes en enfer ce dimanche. Face à ces incidents en cascade, le PDG de la SNCF, Jean Castex, appelle les personnes vulnérables à éviter de prendre le train dans les prochains jours. Les autorités appellent de nouveau à la prudence également alors que 4 adolescents sont morts noyés ce week-end lors de baignades. À Besançon, 2 jeunes de 15 ans ont péri dans le Doubs. À Dunkerque, un mineur de 16 ans a perdu la vie à Malo-les-Bains. Enfin, un jeune de 17 ans a été emporté en Dordogne. L'an dernier, les noyades estivales ont fait plus de 400 morts en France. Au Moyen-Orient, rien n'est joué. Les discussions entre les États-Unis et l'Iran pour trouver une paix durable ont débuté en Suisse, mais la délégation iranienne a quitté les lieux où se tiennent les pourparlers. Après un message jugé insultant de Donald Trump, le président américain a déclaré « En cas de problème, nous frapperons l'Iran très fort à nouveau, comme nous l'avons fait la semaine dernière, si ce n'est encore plus fort ». Enfin, il y avait du football hier avec l'Espagne qui a écrasé l'Arabie Saoudite 4-0. La Belgique, elle, a concédé un deuxième match nul d'affilée, 0 partout face à l'Iran. Les deux équipes peuvent encore prétendre se qualifier pour le prochain tour.
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Bonjour à tous, la vigilance canicule se poursuit ce lundi 22 juin. Plusieurs dizaines de départements, principalement dans l'ouest du pays, sont encore placés en vigilance rouge, tandis qu'une quarantaine sera en vigilance orange. La prudence est donc de mise. Le soleil brillera dans la matinée, tandis que des orages sont attendus dans le centre l'après-midi. Côté température, le mercure affichera 29 degrés à Brest, 30 à Ajaccio et 33 à Limoges le matin. Il fera jusqu'à 32 à Lille, 38 à Paris et même 40 à Vichy au plus chaud de la journée. Très belle journée à tous.

0: bientôt 9h.
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2: Bonjour, 42 degrés hier dans les Landes, 43 degrés attendus dans l'après-midi, déjà plus de 30 degrés ce matin dans plusieurs villes. Météo France annonce pour aujourd'hui une des journées les plus chaudes jamais enregistrées. 49 départements sont placés en vigilance rouge. On est parti pour quelques jours de très très chaud, a averti la ministre de la Santé Stéphanie Ritz. 17 départements sont aussi en vigilance orange pour les départs de feu et une nouvelle cellule de crise interministérielle est prévue ce lundi. Dans ces conditions, pas question d'ouvrir pour 845 écoles et collèges qui seront fermés en France ce lundi. Le ministre de l'Éducation nationale, Édouard Geffray, annonce aussi que quelques 1800 autres établissements vont aménager leurs horaires en libérant les élèves plus tôt en début d'après-midi. En parallèle, des reports des épreuves orales du bac ont été décrétés dans 5 académies. Au milieu de cette actualité brûlante, lors des conclusions dans l'affaire Layana, les rapports sur les défaillances de l'enquête doivent être remis ce lundi au gouvernement. Selon les premiers éléments, la piste d'erreur individuelle se précise. Des lenteurs administratives ont lourdement retardé le traitement des plaintes pour viol. Le garde des Sceaux, Gérald Darmanin, promet des sanctions fermes. La fin de vie, de nouveau, sur la table des députés qui examinent aujourd'hui pour la 3e fois cette proposition de loi qui devrait créer un droit à l'aide à mourir. Le gouvernement a annoncé qu'il donnerait le dernier mot à l'Assemblée nationale le 15 juillet prochain, à l'issue de la nouvelle lecture dans les deux chambres. Coup de théâtre diplomatique en Suisse, la délégation iranienne a brutalement quitté la table des négociations avec les États-Unis en cause d'un message sur les réseaux sociaux de Donald Trump jugé insultant par Téhéran. Le président américain avait menacé de frapper durement l'Iran si le Hezbollah poursuivait ses attaques au Liban. Malgré ce blocage, les médiateurs font état d'avancées sur la sécurité du détroit d'Ormuz. Enfin du football, avec l'Espagne qui a écrasé l'Arabie Saoudite en se rassurant hier 4-0, le Cap Vert qui avait justement surpris face à l'Espagne, a cette fois tenu en échec Uruguay 2-2. La Belgique a concédé le nul face à l'Iran 0 partout. Les Égyptiens ont renversé les Néo-Zélandais 3-1. Et puis ce soir, c'est au tour des Bleus de jouer face à l'Irak. Un match pour les couche-tard puisque le coup d'envoi sera donné à 23h.
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3: Bonjour à tous. La vigilance canicule se poursuit ce lundi 22 juin. Plusieurs dizaines de départements, principalement dans l'ouest du pays, sont encore placés en vigilance rouge, tandis qu'une quarantaine sera en vigilance orange. La prudence est donc de mise. Le soleil brillera dans la matinée, tandis que des orages sont attendus dans le centre l'après-midi. Côté température, le mercure affichera 29 degrés à Brest, 30 à Ajaccio et 33 à Limoges le matin. Il fera jusqu'à 32 à Lille, 38 à Paris et même 40 à Vichy au plus chaud de la journée. Très belle journée à tous.
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4: Bonjour à toutes et à tous, on débute avec la surprise de la nuit. Le Cap Vert est en bonne voie pour se qualifier pour les 16e de finale de la Coupe du Monde. Les Capverdiens ont décroché le match nul de partout face à l'Uruguay cette nuit à Miami. Ce sont même eux qui avaient ouvert la marque dès la 21e minute de jeu grâce au milieu de terrain de Krasnodar, Kevin Lenini. Mais les Sud-Américains revenaient dans la partie juste avant la pause, d'abord avec l'égalisation d'Arojo, puis la prise de commande de Canobio dans les arrêts de jeu. Mais le Cap Vert égalisé à l'heure de jeu grâce à Elio Varela. Et avec ce nouveau nul, les joueurs de Pedro Brito sont 3e de leur groupe et peuvent légitimement espérer la 2e place, voire celle de meilleur 3e, en supposant qu'ils battent l'Arabie Saoudite lors du dernier match de poule, car les joueurs de la péninsule arabique ont été étriés par l'Espagne hier après-midi. Victoire espagnole 4-0 grâce à Lamine Yamal, un doublé en 3 minutes d'Oyarzabal et un but contre son camp d'Altan Batki. Au retour des vestiaires, les Espagnols sont premiers de leur groupe en attendant la confrontation face à l'Uruguay dans la nuit de vendredi à samedi. Et puis il y avait aussi les deux matchs du groupe G avec la contre-performance de la Belgique tenue en échec 0-0 par l'Iran. Ce sont même les Iraniens qui se sont montrés les plus dangereux après avoir ouvert la marque en début de rencontre, mais le but a été annulé pour hors-jeu. Les Belges se retrouvent même 3e à égalité de points avec l'Iran après ses deux premiers matchs nuls depuis le début de la compétition. Les Diables Rouges affronteront la Nouvelle-Zélande lors du dernier match des Néo-Zélandais qui ont subi la foudre de l'Égypte. Cette nuit, score final 3-1, notamment grâce à Zico Salah et Trezeguet. Ce lundi, 4 matchs au programme, dont celui des Bleus face à l'Irak à 23h à Philadelphie. Tchouaméni ne devrait pas jouer. La Norvège affrontera le Sénégal à 2h du matin. Et puis il y aura aussi Argentine-Autriche à 19h et Jordanie-Algérie à 5h la nuit prochaine. Voilà, c'est la fin de ce flash. Très belle journée de foot.
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5: Nous sommes le lundi 22 juin, le 173e jour de l'année. Nous fêtons les Alban, Alban et Thomas. Alban est une personne sensible qui prend au sérieux tout ce qu'on lui dit. Il ne supporte pas que ses proches complotent contre lui. Journée nationale de réflexion sur le don d'organes et la greffe. L'animatrice et journaliste Wendy Bouchard a 46 ans. Véronique Aloubry, 58 ans. Souvenez-vous des bronzes qui bite son chanteur Jimmy Somerville à 65 ans. Les 77 ans de Meryl Streep. Nicolas Sirkis du groupe Indochine à 67 ans. Il fait de superbes romans. C'est lui qui a écrit Da Vinci Code en 2003. Dan Brown, 62 ans. Emmanuel Seigné, 60 ans. 77 ans de La Roche-Valmont. Et puis les 96 ans de Gilles Jacob. Bon anniversaire à vous aussi, peut-être né un 22 juin.
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6: 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À partir du 30 juin, une nouvelle exposition à l'aquarium de Trégastel. Homard, quand l'art révèle les merveilles de l'océan. L'exposition révèle des photographies d'homard aux couleurs parmi les plus rares au monde à travers un parcours immersif alliant esthétique, découverte et sensibilisation. Une exposition visible aux heures d'ouverture de l'aquarium marin de Trégastel.
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6: Amis joueurs, amis joueuses, bonjour à tous et bienvenue dans C'est ludique. Aujourd'hui, on sort les réflexes, la mémoire et les nerfs d'acier. Bienvenue dans Denko, un jeu d'observation et de rapidité où vous allez affronter des hordes de yokai. Votre mission, vous en débarrasser le plus vite possible. Votre problème, votre cerveau va bugger. Oui, parce que Denko, c'est un jeu de défausse de cartes de Alexandre Asri, Martis Barthélémy, Dinis Contante, illustré par Dinis Contante également, et édité par Asmodée. Alors au niveau mise en place, c'est simple, mais c'est déjà un piège, parce que chaque joueur a une pile de cartes yokai. Vos ennemis, ce sont des cartes finalement numérotées avec des valeurs possibles entre 1 et 16. On a une pile centrale qui va créer la horde et surtout des cartes ombre révélées quelques secondes puis cachées. Par exemple, on va révéler le 6 et le 12. Vous devez donc les mémoriser parce qu'elles vont revenir à vous hanter pendant toute la partie. Mais alors comment on joue ? Le jeu se déroule en rythme rapide, en mode 1, 2, 3, panique. À tour de rôle, on révèle une carte, on annonce un chiffre. 1, puis 2, puis 3, puis 4, puis 5. Et là, si le chiffre annoncé, c'est la carte visible, tout le monde tape sur la pile. Oui, un peu comme Taco Shabuchi's Pizza. Le dernier, il récupère toutes les cartes. Et ça, c'est très mauvais. Mais c'est pas fini, parce que vous vous souvenez des cartes ombre. Si une carte correspond à un nombre mémorisé, il faut taper sur la bonne carte ombre. Mauvaise mémoire, vous récupérez tout. Eh oui, dans le jeu peuvent apparaître aussi les lanternes. Dans ce cas, il faut taper sur la plus petite ombre de mémoire. Par exemple, c'est le 6. Et les malédictions arrivent. Elles changent les règles en cours de partie. Exemple, vous allez compter de 2 en 2. Maintenant, vous allez compter à l'envers. Et en mode expert, elles peuvent même se cumuler. Comme compter à l'envers, mais uniquement avec les chiffres impairs. Vous voyez, le cerveau va chauffer. Pour gagner, vous avez deux possibilités. Se débarrasser de toutes ces cartes avant ou avoir le moins de cartes quand vous avez épuisé la horde centrale. En résumé, être rapide, précis et ne pas paniquer. Denko, vous l'avez compris, c'est ultra dynamique, c'est facile à comprendre, des parties courtes et intenses. En tout cas, c'est un jeu parfait pour crier, rigoler, se tromper et recommencer. Alors, prêt à affronter les yokai ? Attention, parce que dans Denko, une seconde d'hésitation et boum, vous récupérez tout. Allez, à demain pour découvrir un nouveau jeu.
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0: Il est presque midi.
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2: Bonjour à tous. La canicule s'amplifie en France. 49 départements sont placés en vigilance rouge. Météo France évoque des chaleurs qui s'installent avec des températures exceptionnellement élevées de jour comme de nuit dans les départements concernés. Et la baisse n'est pas attendue avant la fin de la semaine. Attention également aux feux de forêt. 17 départements sont placés en risque élevé, dont la quasi-totalité des départements du pourtour méditerranéen, ainsi que ceux allant de la Vendée à la Saône-et-Loire. Autre conséquence, la SNCF recommande aux personnes vulnérables d'éviter de prendre le train pendant la canicule. Même conseil de la part de la présidente de la région Île-de-France, Valérie Pécresse. Elle recommande aux Franciliens de ne pas se déplacer et de privilégier le télétravail quand cela est possible. Un train sur 10 a d'ailleurs été supprimé en Île-de-France de façon préventive. Près de 3 semaines après la découverte du corps de la jeune Liana dans le Gers, un rapport d'inspection très attendu a été remis à Sébastien Lecornu ce matin. Selon les premiers éléments dévoilés, il confirme des dysfonctionnements et des erreurs individuelles. Les députés examinent pour la 3e fois à partir d'aujourd'hui la proposition de loi créant un droit à l'aide à mourir. Ils devraient, sauf coup de théâtre, l'adopter à nouveau avant son adoption définitive prévue le 15 juillet. Au Royaume-Uni, on a appris ce matin la démission du Premier ministre Keir Starmer. Il restera en poste jusqu'à ce que son successeur soit nommé. La Suisse, où se tiennent les négociations entre les États-Unis et l'Iran, se félicite des avancées constructives dans le cadre des échanges qui se sont poursuivis cette nuit. Elle salue notamment la feuille de route pour trouver un accord final dans les 60 jours, qui crée les conditions pour l'ouverture immédiate de nouvelles discussions techniques. La Coupe du Monde et les Bleus disputent leur 2e rencontre ce soir dans le Mondial. C'est face à l'Irak. Attention, la rencontre est à 23h. Cette nuit, l'Égypte s'est imposée 3-1 contre la Nouvelle-Zélande. La Belgique a concédé le nul contre l'Iran 0-0. Match nul également de l'étonnant Cap-Vert face à l'Uruguay. Enfin, hier, l'Espagne s'est imposée 4-0 contre l'Arabie Saoudite.
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3: Bonjour à tous. La vigilance canicule se poursuit ce lundi 22 juin. Plusieurs dizaines de départements, principalement dans l'ouest du pays, sont encore placés en vigilance rouge, tandis qu'une quarantaine sera en vigilance orange. La prudence est donc de mise. Le soleil brillera dans la matinée, tandis que des orages sont attendus dans le centre l'après-midi. Côté température, le mercure affichera 29 degrés à Brest, 30 à Ajaccio et 33 à Limoges le matin. Il fera jusqu'à 32 à Lille, 38 à Paris et même 40 à Vichy au plus chaud de la journée. Très belle journée à tous.
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4: Bonjour à toutes et à tous, on débute avec la surprise de la nuit. Le Cap-Vert est en bonne voie pour se qualifier pour les 16e de finale de la Coupe du Monde. Les Cap-Verdiens ont décroché le match 2 partout face à l'Uruguay cette nuit à Miami. Ce sont même eux qui avaient ouvert la marque dès la 21e minute de jeu grâce au milieu de terrain de Krasnodar, Kevin Lenini. Mais les Sud-Américains revenaient dans la partie juste avant la pause, d'abord avec l'égalisation d'Arojo, puis la prise de commande de Canobio dans les arrêts de jeu. Mais le Cap-Vert égalisé à l'heure de jeu grâce à Elio Varela. Et avec ce nouveau nul, les joueurs de Pedro Brito sont 3e de leur groupe et peuvent légitimement espérer la 2e place, voire celle de meilleur 3e en supposant qu'ils battent l'Arabie Saoudite lors du dernier match de poule, car les joueurs de la péninsule arabique ont été étriés par l'Espagne hier après-midi. Victoire espagnole 4-0 grâce à Lamine Yamal, un doublé en 3 minutes de Yarzabal et un but contre son camp d'Altambaki. Au retour des vestiaires, les Espagnols sont premiers de leur groupe en attendant la confrontation face à l'Uruguay dans la nuit de vendredi à samedi. Et puis il y avait aussi les 2 matchs du groupe G avec la contre-performance de la Belgique tenue en échec 0-0 par l'Iran. Ce sont même les Iraniens qui se sont montrés les plus dangereux après avoir ouvert la marque en début de rencontre, mais le but a été annulé pour hors-jeu. Les Belges se retrouvent même 3e à égalité de points avec l'Iran après ses 2 premiers matchs nuls depuis le début de la compétition. Les Diables Rouges affronteront la Nouvelle-Zélande lors du dernier match des Néo-Zélandais qui ont subi la foudre de l'Égypte cette nuit, score final 3-1, notamment grâce à Zico Salah et Trezeguet. Ce lundi, 4 matchs au programme, dont celui des Bleus face à l'Irak à 23h à Philadelphie. Tchouaméni ne devrait pas jouer. La Norvège affrontera le Sénégal à 2h du matin. Et puis il y aura aussi Argentine-Autriche à 19h et Jordanie-Algérie à 5h la nuit prochaine. Voilà, c'est la fin de ce flash. Très belle journée de foot.
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5: 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À partir du 30 juin, une nouvelle exposition à l'aquarium de Trégastel. Homard quand l'art révèle les merveilles de l'océan. L'exposition révèle des photographies des homards aux couleurs parmi les plus rares au monde à travers un parcours immersif alliant esthétique, découverte et sensibilisation. Une exposition visible aux heures d'ouverture de l'aquarium marin de Trégastel.
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5: Bonjour à toutes et à tous et bienvenue dans Midi Emploi. Alors comme chaque jour, du lundi au vendredi, on passe ensemble une heure au cœur de l'actualité locale, au programme des offres d'emploi près de chez vous, bien sûr, des initiatives qui font bouger le Trégor et un tour d'horizon à des nouveaux commerces et de l'économie du territoire. Alors que vous soyez en recherche ou en reconversion ou simplement curieux, vous êtes au bon endroit. Très bonne écoute.

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2: Et dans Midi Emploi, on prend la direction de Pérouse-Guirec où la résidence service senior Les Jardins d'Arcadie recherche des serveurs en extra pour plusieurs dates ponctuelles durant l'été avec possibilité de missions supplémentaires jusqu'à la fin de saison. Alors vous participerez au bon déroulement du service de restauration destiné aux résidents en assurant la mise en place de la salle, l'accueil des convives, le service des repas et le débarrassage des tables. Vous serez également amené à assurer la livraison de repas dans les appartements, à participer à la plonge et au nettoyage du matériel tout en respectant les règles d'hygiène HACCP. Ce poste convient parfaitement aux personnes recherchant des missions ponctuelles, appréciant le contact humain et souhaitant travailler dans un environnement bienveillant auprès des seniors. Débutants acceptés, rémunération de 12,46€ brut de l'heure avec avantage restauration et CSE. Alors si vous voulez plus d'informations, rendez-vous directement sur le site de France Travail. Il s'agit de l'offre 209 ITSV SZ.

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2: Et dans Midi Emploi, on prend la direction de Lannion maintenant, où une boulangerie-pâtisserie recrute un vendeur ou une vendeuse pour renforcer son équipe. Vous serez chargé de l'accueil et du conseil auprès des clients, de la vente des produits de boulangerie et pâtisserie, de l'encaissement et de la mise en valeur des produits en vitrine. Alors, selon l'organisation de l'équipe, vous participerez également à la confection et au tournage des crêpes. Le poste s'effectue principalement le matin, de 6h30 à 13h30, avec travail le samedi et repos le dimanche. Vous travaillerez en binôme dans une ambiance artisanale et conviviale. Les débutants sont acceptés à condition d'avoir le sens du service, de la rigueur et une bonne capacité d'adaptation. Les heures supplémentaires sont rémunérées et une mutuelle est proposée. Si ce poste vous intéresse, rendez-vous sur le site de France Travail. Il s'agit du numéro 209-YJZT. On prend la direction maintenant de Trébordin, où un établissement de restauration situé face à la mer recrute un serveur barman pour la saison estivale. Vous assurez la mise en place du bar, la préparation et le service des boissons chaudes, froides, alcoolisées ou non, ainsi que l'entretien du poste de travail et de la verrerie. Alors selon les besoins du service, vous pourrez également renforcer l'équipe en salle en prenant les commandes, en servant les clients et en participant à l'accueil de la clientèle. L'établissement recherche une personne dynamique, souriante et polyvalente, capable de travailler en équipe et de maintenir une qualité de service irréprochable pendant la saison touristique. 2 jours de repos consécutifs sont prévus chaque semaine. Débutants motivés, acceptés. C'est l'offre 209 YJGQ sur le site de France Travail.

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2: Et dans Midi Emploi, on prend la direction maintenant de Plumeur Baudouf, puisque dans le cadre du renforcement de son équipe pour la haute saison, un restaurant de Plumeur recrute un commis de cuisine. Alors, sous la responsabilité du chef et du second de cuisine, vous participerez à la préparation des plats, à l'épluchage et à la préparation des produits, au dressage des assiettes ainsi qu'à l'entretien du matériel et des locaux. Vous travaillerez au sein d'une équipe de 4 personnes dans un environnement dynamique où l'esprit d'équipe est essentiel. Une première expérience en cuisine est appréciée mais non obligatoire, l'employeur étant ouvert aux candidats motivés souhaitant apprendre le métier. Possibilité d'augmenter le temps de travail jusqu'à 39 heures hebdomadaires, restauration sur place et complémentaire santé incluses. Alors si ce poste vous intéresse, rendez-vous directement sur le site de France Travail. Il s'agit du numéro 209YXTH. Et puis la mairie de Trévoux-Tréguignec recherche un cuisinier de collectivité pour assurer un remplacement au sein du foyer logement de la commune. Vous préparez quotidiennement les repas d'environ 25 à 30 résidents en privilégiant les produits locaux et en respectant les régimes alimentaires spécifiques. Vos missions comprendront la réalisation des plats chauds et froids, des entrées et desserts, le service des repas, le suivi des stocks, les commandes, la réception des livraisons ainsi que le contrôle des températures dans le cadre du plan de maîtrise sanitaire. Vous participerez également aux commissions menus et à l'entretien complet de la cuisine selon les normes HACCP. Une expérience préalable en restauration collective est demandée. Le poste offre une réelle autonomie et une dimension de proximité avec les résidents. Il s'agit de l'offre 209YMCG sur le site de France Travail.

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2: Et dans Midi Emploi, vous le savez, chaque jour, on s'intéresse aux nouveaux commerces, aux nouveaux artisans, aux nouveaux services. Et bien depuis un an, une agence d'aide à domicile s'est discrètement installée dans le paysage du Trégor. Mais son activité, elle, ne cesse de grandir. Senior Compagnie accompagne aujourd'hui des seniors et des personnes en situation de handicap sur une grande partie du territoire, de Lannion à Perros-Guirec, en passant par Trégastel, Trébeurden, Tréguier ou encore Saint-Michel en Grève. Le principe est simple, permettre aux personnes de continuer à vivre chez elles le plus longtemps possible, dans de bonnes conditions et avec un accompagnement adapté. Et les besoins sont nombreux, aide à la toilette, entretien du domicile, préparation des repas, accompagnement administratif, présence de jour ou de nuit après une hospitalisation. L'agence propose des services disponibles 7 jours sur 7 et même 24 heures sur 24. Mais au-delà des prestations, l'équipe insiste surtout sur l'aspect humain. Chaque bénéficiaire est suivi par un intervenant dédié afin de créer un lien de confiance durable. Une approche basée sur l'écoute et la proximité qui semble porter ses fruits. En seulement un an, une dizaine d'emplois ont déjà été créés et l'agence continue de se structurer avec l'arrivée récente de Rachel, nouvelle responsable de secteur chargée notamment de renforcer le suivi des familles et la réactivité des équipes. Alors pour Jean Cartini, le gérant, cette activité répond aussi à une vraie quête de sens chez les salariés. Dans un secteur parfois en tension, l'aide à domicile attire aujourd'hui des personnes en recherche d'un métier utile, concret et profondément humain. Autre point important pour les familles, les prestations peuvent être financées en partie grâce à différentes aides comme l'APA ou la PCH et ouvrent droit à un crédit d'impôt de 50%. Alors avec le vieillissement de la population et le souhait grandissant de vieillir chez soi, l'aide à domicile devient un enjeu majeur dans les territoires ruraux comme le Trégor. Et derrière cette réalité, ce sont aussi des métiers de proximité qui continuent de se développer localement.

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1: Et maintenant, dans Midi Emploi, on prend la direction de Tréguier, où l'association Lannion-Trégor Solidarité recrute un auxiliaire de vie diplômé afin d'accompagner des personnes âgées ou en situation de dépendance à leur domicile sur le secteur de Tréguier. Votre mission principale consistera à favoriser leur maintien à domicile en les aidant dans les gestes du quotidien, aide à la toilette, à l'habillage, au repas, au déplacement et à la prise des traitements. Vous assurerez également un accompagnement relationnel essentiel grâce à votre présence, votre écoute et votre soutien moral. Le poste comprend aussi l'entretien léger du logement, les courses, la préparation des repas ainsi que de l'accompagnement dans certaines démarches administratives. Vous travaillerez en lien avec les familles et les professionnels de santé afin de garantir un suivi personnalisé. Le diplôme DEAVS est obligatoire et le permis B est nécessaire pour les déplacements. L'employeur propose de nombreux avantages, mutuelles, indemnités kilométriques, primes intéressement et téléphone professionnel. Il s'agit de l'offre 209 VGTS sur le site de France Travail. Et puis l'entreprise Cristallins Industries, spécialisée dans la fabrication de dispositifs médicaux et notamment d'implants intraoculaires, recrute plusieurs opérateurs de production pour renforcer ses équipes en salle propre. Après une formation interne complète, vous participerez aux différentes étapes de fabrication des implants, nettoyage, contrôle, qualité, mesure optique et de précision, manipulation sous-binoculaire et opération de finition. Vous serez également amené à assurer le nettoyage des équipements, l'approvisionnement des postes de travail et la saisie informatique des données de traçabilité. Le travail s'effectue dans un environnement hautement contrôlé, nécessitant le port d'équipements spécifiques et le respect strict des procédures qualité, sécurité et hygiène. Ce poste est accessible aux débutants motivés, appréciant le travail minutieux et les environnements techniques. De nombreux avantages sont proposés, 13e mois, prime de production, intéressement, mutuelle, restauration d'entreprise et comité social et économique. Si cette offre vous intéresse, eh bien rendez-vous sur le site de France Travail. Il s'agit du numéro 209 VXRN.
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2: Chaque jour dans Midi Emploi, vous le savez, on s'intéresse aux nouveaux commerces, aux nouveaux artisans. Eh bien, Rospes, Stéphanie Lemanchec a imaginé un concept original en aménageant une petite caravane en institut ongulaire itinérant. Oui, sous l'enseigne Ongles et Papotes, elle propose désormais ses prestations sur plusieurs communes du Trégor. Alors après des études de commerce et une première carrière à Paris, elle est revenue en Bretagne il y a 14 ans avant de travailler pendant 13 ans comme assistante maternelle au sein d'une crèche familiale. C'est il y a 3 ans qu'elle décide de se reconvertir en suivant une formation spécialisée dans le prothésiste ongulaire. Aujourd'hui, elle accueille sa clientèle chaque mercredi à Rospes, mais également à Saint-Michel-en-Grève, Carmarien-Sulard et à proximité de l'aéroport de Lannion. Souhaitant poursuivre son développement, elle prépare également un CAP esthétique afin d'élargir son offre de services dans le domaine de la beauté.

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2: C'est déjà la fin de Midi Emploi. Merci beaucoup de nous avoir accompagnés pendant 7 heures. On espère que les offres et les initiatives présentées aujourd'hui vous auront été utiles ou inspirantes. Alors n'hésitez pas à rester à l'écoute de la radio. Et bien sûr, on se retrouve demain à midi pour une nouvelle édition consacrée à l'emploi et à l'économie du Trégor. Très belle journée à toutes et à tous.

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1: Amis joueurs, amis joueuses, bonjour à tous et bienvenue dans C'est ludique. Aujourd'hui, on sort les réflexes, la mémoire et les nerfs d'acier. Bienvenue dans Denko, un jeu d'observation et de rapidité où vous allez affronter des hordes de yokai. Votre mission, vous en débarrasser le plus vite possible. Votre problème, votre cerveau va bugger. Oui, parce que Denko, c'est un jeu de défausse de cartes de Alexandre Asri, Martis Barthélémy, Dinis Contente, illustré par Dinis Contente également, et édité par Asmodée. Alors au niveau mise en place, c'est simple, mais c'est déjà un piège, parce que chaque joueur a une pile de cartes yokai. Aux ennemis, ce sont des cartes finalement numérotées avec des valeurs possibles entre 1 et 16. On a une pile centrale qui va créer la horde et surtout des cartes ombres révélées quelques secondes puis cachées. Par exemple, on va révéler le 6 et le 12. Vous devez donc les mémoriser parce qu'elles vont revenir à vous hanter pendant toute la partie. Mais alors comment on joue ? Le jeu se déroule en rythme rapide, en mode 1, 2, 3, panique. À tour de rôle, on révèle une carte, on annonce un chiffre. 1, puis 2, puis 3, puis 4, puis 5. Et là, si le chiffre annoncé, c'est la carte visible, tout le monde tape sur la pile. Oui, un peu comme Taco, Shabuchi's Pizza. Le dernier, il récupère toutes les cartes. Et ça, c'est très mauvais. Mais c'est pas fini, parce que vous vous souvenez des cartes ombres. Si une carte correspond à un nombre mémorisé, il faut taper sur la bonne carte ombre. Mauvaise mémoire, vous récupérez tout. Eh oui, dans le jeu peuvent apparaître aussi les lanternes. Dans ce cas, il faut taper sur la plus petite ombre de mémoire. Par exemple, c'est le 6. Et les malédictions arrivent. Elles changent les règles en cours de partie. Exemple, vous allez compter de 2 en 2. Maintenant, vous allez compter à l'envers. Et en mode expert, elles peuvent même se cumuler. Comme compter à l'envers, mais uniquement avec les chiffres impairs. Vous voyez, le cerveau va chauffer. Pour gagner, vous avez deux possibilités. Se débarrasser de toutes ces cartes avant ou avoir le moins de cartes quand vous avez épuisé la horde centrale. En résumé, être rapide, précis et ne pas paniquer. Denko, vous l'avez compris, c'est ultra dynamique, c'est facile à comprendre, des parties courtes et intenses. En tout cas, c'est un jeu parfait pour crier, rigoler, se tromper et recommencer. Alors, prêt à affronter les yokai ? Attention, parce que dans Denko, une seconde d'hésitation et boum, vous récupérez tout. Allez, à demain pour découvrir un nouveau jeu.
0: 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Nous sommes le lundi 22 juin, le 173e jour de l'année. Nous fêtons les Albans, Alban et Thomas. Alban est une personne sensible qui prend au sérieux tout ce qu'on lui dit. Il ne supporte pas que ses proches complotent contre lui. Journée nationale de réflexion sur le don d'organes et la greffe. L'animatrice et journaliste Wendy Bouchard a 46 ans. Véronica Loubry, 58 ans. Souvenez-vous des bronzes qui bitent son chanteur Jimmy Somerville à 65 ans. Les 77 ans de Meryl Streep. Nicolas Sirkis du groupe Indochine à 67 ans. Il fait de superbes romans. C'est lui qui a écrit Da Vinci Code en 2003, Dan Brown, 62 ans, Emmanuel Seigné, 60 ans, 77 ans de La Roche-Valmont et puis les 96 ans de Gilles Jacob. Bon anniversaire à vous aussi, peut-être né un 22 juin. L'éphéméride.
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3: La vitamine D en question. Les effets bénéfiques de la vitamine D sur l'organisme ne sont plus à démontrer. Elle permet notamment d'entretenir la qualité du tissu osseux et possède un impact positif sur la contraction musculaire et la régulation hormonale. Pour éviter les carences, vous pouvez augmenter votre apport en vitamine D par la nourriture, mais également par l'exposition au soleil. Alors, quelle quantité de soleil faut-il pour produire suffisamment de vitamine D ? En 2021, une étude a révélé qu'une exposition au soleil de 5 à 30 minutes la plupart des jours de la semaine suffisait à obtenir des niveaux satisfaisants de la vitamine D. La peau contient en effet un type de graisse permettant d'absorber la lumière du soleil. Cependant, plusieurs facteurs influencent la quantité de vitamine D que le corps peut synthétiser à partir de cette lumière. Ainsi, cette dernière est plus forte vers midi. Une altitude plus élevée est également associée à une plus grande concentration de vitamine D. La pollution et les nuages peuvent également atténuer l'exposition et l'absorption de la lumière solaire, tandis que les personnes à la peau claire peuvent synthétiser la vitamine D plus rapidement grâce au soleil que celles à la peau foncée. Enfin, même une crème solaire à faible indice de protection solaire peut empêcher la peau d'absorber suffisamment de soleil pour synthétiser la vitamine D. Malheureusement, le soleil cause plusieurs dommages pour la peau, notamment si vous utilisez peu de crème solaire. Il est aussi possible d'obtenir de la vitamine D par l'alimentation, avec des aliments riches en protéines, tels que les œufs et les poissons gras, les produits laitiers, ainsi que les légumes tels que les champignons. Certaines personnes sont également plus à risque de carences en vitamine D, telles que les nourrissons, les personnes âgées, celles à la peau foncée, celles en surpoids ou encore celles atteintes de pathologies limitant l'absorption des graisses. Et en ce qui concerne la supplémentation, pour mieux savoir si vous êtes concerné ou non par une carence, eh bien la solution la plus fiable est d'effectuer un bilan sanguin spécifique, idéalement avant l'été. En cas de déficit marqué, des ampoules peuvent être prescrites à dosage élevé ou des gouttes quotidiennes.

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2: Bonjour à tous. La canicule s'amplifie en France. 49 départements sont placés en vigilance rouge. Météo France évoque des chaleurs qui s'installent avec des températures exceptionnellement élevées de jour comme de nuit dans les départements concernés. Et la baisse n'est pas attendue avant la fin de la semaine. Attention également aux feux de forêt. 17 départements sont placés en risque élevé, dont la quasi-totalité des départements du pourtour méditerranéen, ainsi que ceux allant de la Vendée à la Saône-et-Loire. Autre conséquence, la SNCF recommande aux personnes vulnérables d'éviter de prendre le train pendant la canicule. Même conseil de la part de la présidente de la région Île-de-France, Valérie Pécresse. Elle recommande aux Franciliens de ne pas se déplacer et de privilégier le télétravail quand cela est possible. Un train sur 10 a d'ailleurs été supprimé en Île-de-France de façon préventive. Près de 3 semaines après la découverte du corps de la jeune Liana dans le Gers, un rapport d'inspection très attendu a été remis à Sébastien Lecornu ce matin. Selon les premiers éléments dévoilés, il confirme des dysfonctionnements et des erreurs individuelles. Les députés examinent pour la 3e fois à partir d'aujourd'hui la proposition de loi créant un droit à l'aide à mourir. Ils devraient, sauf coup de théâtre, l'adopter à nouveau avant son adoption définitive prévue le 15 juillet. Au Royaume-Uni, on a appris ce matin la démission du Premier ministre Keir Starmer. Il restera en poste jusqu'à ce que son successeur soit nommé. La Suisse, où se tiennent les négociations entre les États-Unis et l'Iran, se félicite des avancées constructives dans le cadre des échanges qui se sont poursuivis cette nuit. Elle salue notamment la feuille de route pour trouver un accord final dans les 60 jours qui crée les conditions pour l'ouverture immédiate de nouvelles discussions techniques. La Coupe du Monde et les Bleus disputent leur 2e rencontre ce soir dans le Mondial. C'est face à l'Irak. Attention, la rencontre est à 23h. Cette nuit, l'Égypte s'est imposée 3 buts à 1 contre la Nouvelle-Zélande. La Belgique a concédé le nul contre l'Iran 0-0. Match nul également de l'étonnant Cap-Vert face à l'Uruguay. Enfin, hier, l'Espagne s'est imposée 4-0 contre l'Arabie Saoudite.
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3: Bonjour à tous. La vigilance canicule se poursuit ce lundi 22 juin. Plusieurs dizaines de départements, principalement dans l'ouest du pays, sont encore placés en vigilance rouge, tandis qu'une quarantaine sera en vigilance orange. La prudence est donc de mise. Le soleil brillera dans la matinée, tandis que des orages sont attendus dans le centre l'après-midi. Côté température, le mercure affichera 29 degrés à Brest, 30 à Ajaccio et 33 à Limoges le matin. Il fera jusqu'à 32 à Lille, 38 à Paris et même 40 à Vichy au plus chaud de la journée. Très belle journée à tous.
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4: Bonjour à toutes et à tous, on débute avec la surprise de la nuit. Le Cap-Vert est en bonne voie pour se qualifier pour les 16e de finale de la Coupe du Monde. Les Cap-Verdiens ont décroché le match nul de partout face à l'Uruguay cette nuit à Miami. Ce sont même eux qui avaient ouvert la marque dès la 21e minute de jeu grâce au milieu de terrain de Krasnodar, Kevin Lenini. Mais les Sud-Américains revenaient dans la partie juste avant la pause, d'abord avec l'égalisation d'Arojo, puis la prise de commande de Canobio dans les arrêts de jeu. Mais le Cap-Vert égalisait à l'heure de jeu grâce à Elio Varela. Et avec ce nouveau nul, les joueurs de Pedro Brito sont 3e de leur groupe et peuvent légitimement espérer la 2e place, voire celle de meilleur 3e en supposant qu'ils battent l'Arabie Saoudite lors du dernier match de poule, car les joueurs de la péninsule arabique ont été étriés par l'Espagne hier après-midi. Victoire espagnole 4-0 grâce à Lamine Yamal, un doublé en 3 minutes d'Oyarzabal et un but contre son camp d'Altan Batki. Au retour des vestiaires, les Espagnols sont premiers de leur groupe en attendant la confrontation face à l'Uruguay dans la nuit de vendredi à samedi. Et puis il y avait aussi les 2 matchs du groupe G avec la contre-performance de la Belgique tenue en échec 0-0 par l'Iran. Ce sont même les Iraniens qui se sont montrés les plus dangereux après avoir ouvert la marque en début de rencontre, mais le but a été annulé pour hors-jeu. Les Belges se retrouvent même 3e à égalité de points avec l'Iran après ses 2 premiers matchs nuls depuis le début de la compétition. Les Diables Rouges affronteront la Nouvelle-Zélande lors du dernier match des Néo-Zélandais qui ont subi la foudre de l'Égypte. Cette nuit, score final 3-1, notamment grâce à Zico Salah et Trezeguet. Ce lundi, 4 matchs au programme, dont celui des Bleus face à l'Irak à 23h à Philadelphie. Tchouaméni ne devrait pas jouer. La Norvège affrontera le Sénégal à 2h du matin. Et puis il y aura aussi Argentine-Autriche à 19h et Jordanie-Algérie à 5h la nuit prochaine. Voilà, c'est la fin de ce flash. Très belle journée de foot.
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2: Bonjour à tous. Avec les fortes chaleurs, la sécurité civile a recensé au moins 13 morts par noyade en France depuis samedi soir, dont 10 en une seule journée. Parmi les derniers drames confirmés figurent 3 décès supplémentaires, dont 2 mineurs. Et du côté de Carpentras, 2 enfants ont été retrouvés morts dans une voiture à cause a priori de la chaleur. En France, cette canicule perturbe aussi fortement le fonctionnement scolaire. Le ministre de l'Éducation, Édouard Geoffrey, a annoncé la fermeture de 1352 écoles ou établissements aujourd'hui. Par ailleurs, plus de 4000 établissements adaptent leur organisation, notamment via des horaires aménagés, des sorties plus tôt ou l'utilisation des salles climatisées pour accueillir les élèves dans de meilleures conditions scolaires. Dans le même temps, plus d'un million de lycéens passent le bac 2026 en pleine canicule avec le grand oral de terminale et les épreuves orales de français en première. Plus de 530 000 candidats sont concernés dans chaque niveau. Certaines épreuves sont cependant décalées dans plusieurs académies. Et dans l'affaire de la petite Rosa qui avait vu sa mère déposer plainte en août 2025 contre Jérôme Barella, également soupçonné d'être impliqué dans le meurtre de Liana, un rapport d'inspection publié ce jour révèle que la fillette aurait subi une cinquantaine de viols de la part de son beau-père. On poursuit avec le patron de Moderna qui alerte sur le manque d'investissement européen dans la prévention et l'innovation pharmaceutique. Il juge les prix des médicaments trop faibles en France, freinant ainsi l'accès aux traitements innovants. Selon lui, 40% des nouveaux médicaments ne seraient pas distribués en France. Et enfin, du sport et du football, le match de Coupe du Monde entre la France et l'Irak à Philadelphie, prévu à 23h heure française, pourrait être fortement perturbé par des orages violents annoncés. Et des risques de vents destructeurs, des éclairs et des tornades sont évoquées, et en cas de foudre à proximité, le match peut être suspendu et le stade évacué avec des interruptions potentiellement très longues, comme lors des précédentes compétitions aux États-Unis. Voilà pour l'essentiel de l'actualité. Je vous souhaite une très belle fin de journée. À notre écoute.

0: Hello tout le monde, bienvenue à tous sur Millennium. Vince, ravi de vous retrouver. Vince avec vous comme tous les jours, hein, l'afterwork 16h-19h tout au long de la semaine. Avec pour démarrer cette fois-ci Menelik, Bad Bunny et le nouveau Nick Ossé, c'est Hume 2026. Bienvenue à tous.
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0: Jérémy Frérot à l'instant sur Millennium. Dans quelques instants, la suite pour vous, ce sera Tom Percity. C'est juste après 911. Voici Lady Gaga dans l'Afterwork.
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1: Allez sur Millennium, restez bien avec moi, on se fait une petite page de réclame et juste après on se retrouve derrière avec tous les meilleurs sons et mix, notamment un petit Katy Perry et puis aussi le nouveau Laurine à découvrir cette semaine sur Millennium qui s'appelle Set Me Free.
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1: Depuis 17h sur Millennium, très bon début de soirée à tous dans l'afterwork du Ariana Grande arrive ainsi que Super Ice Anywhere With You sur Millennium. Bienvenue, Charles.
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1: Sur Millennium, juste après la pause, pour vous, ce sera Offenbach, je vous cale également Joey Mendes. C'est nouveau ça, avec Too Late, c'est dans l'Afterwork.
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0: C'est cool, ça fait plaisir, c'était I Just Bite, un petit Bruno Mars dans l'Afterwork. Dans quelques instants, pour vous, ce sera Matt Pokora avec L2B. Pour tromper, c'est je serai mort, mort, mort. Voici Becky Hill sur Millennium.
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2: Tout pile 18h sur Millennium, si vous venez d'arriver, il n'y a pas de souci. Soyez les bienvenus, Vince avec vous, pour vous accompagner jusqu'à 19h. Du côté du son, je vous envoie un petit Amper City, on se fait Amp, et puis aussi Jack Jones sur Millennium, c'est Bowling Me Pack pour les nouveautés.

0: Zoom, ça fait comme ça sur Millennium, et ouais, bah ça fait bien plaisir. La suite pour vous, Nelly, avec Country Grammar, c'est juste après Claudio Capeo sur Millennium. Bon début de soirée à tous.
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1: Allez, il est temps pour moi de vous quitter. Merci à tous en tout cas d'avoir passé cet après-midi avec moi sur Millennium. Bien entendu, on se retrouve dès demain, c'est à partir de 16h comme d'hab. Je compte sur vous pour être là. Et d'ici là, pour se quitter, alors qu'avec Khalid, ce sera Drive Into Me sur Millennium. Ciao, bye bye, bonne soirée à tous.
2: Il va être 19h.
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2: Bonsoir à tous. Avec un indicateur thermique national de 29,2 degrés relevé à 17h, ce lundi devient la troisième journée la plus chaude observée en France depuis le début des relevés en 1947. Et justement, 5 nouveaux départements ont été placés par Météo France en vigilance rouge canicule demain à partir de midi. Il s'agit de la Seine-et-Marne, l'Eure, le Calvados, la Manche et l'Oise. Au total, 54 départements seront concernés par ce niveau d'alerte. C'est un record en France. Et puis, 2 enfants âgés de 2 et 4 ans ont été retrouvés morts à Carpentras dans le Vaucluse à l'intérieur d'un véhicule familial. Découverts en arrêt cardio-respiratoire vers 13h10, ils se trouvaient dans la voiture stationnée dans le garage du domicile. Une enquête a été ouverte pour déterminer les circonstances du drame. La canicule perturbe aussi fortement le fonctionnement scolaire. Le ministre de l'Éducation, Édouard Geoffrey, a annoncé la fermeture de 1352 écoles aujourd'hui et plus de 4000 établissements adaptés à leur organisation. Et dans l'affaire de la jeune Liana, Jérôme Barré, la suspectée du meurtre de la jeune fille, a été placée à l'isolement en prison. Une surveillance renforcée a également été mise en place avec des rondes effectuées par les surveillants pénitentiaires toutes les 30 minutes afin d'éviter un suicide du suspect. Et selon un sondage, 76% des Français pensent que le système de retraite devrait être réformé. La confiance est faible, surtout chez les jeunes, et sur les solutions, le pays est divisé. Une majorité souhaite un âge de départ plus bas, tandis que d'autres préfèrent augmenter les cotisations ou reculer l'âge légal. La baisse des pensions reste, elle, peu soutenue. Et enfin, du sport et du football avec la Coupe du Monde. L'Argentine affronte en ce moment même l'Autriche, tandis que la France effectuera son deuxième match à 23h face à l'Irak. Un match qui pourrait être interrompu à plusieurs reprises, compte tenu des orages qui sont annoncés.
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2: Pour ce mardi 23 juin, la chaleur est toujours au rendez-vous avec plus de 40 départements qui sont placés en vigilance rouge et tout le reste de l'Hexagone est quasiment en vigilance orange pour canicule avec des températures annoncées entre 22 et 27 degrés déjà au réveil. Dans l'après-midi, ça peut monter jusqu'à 40 localement avec du soleil de prévu et puis quelques passages orageux, notamment sur le secteur de la Bretagne ou encore sur la Côte d'Azur.
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3: Bonjour à toutes et à tous, on débute avec la surprise de la nuit. Le Cap-Vert est en bonne voie pour se qualifier pour les 16e de finale de la Coupe du Monde. Les Cap-Verdiens ont décroché le match nul de partout face à l'Uruguay cette nuit à Miami. Ce sont même eux qui avaient ouvert la marque dès la 21e minute de jeu grâce au milieu de terrain de Krasnodar, Kevin Lenini. Mais les Sud-Américains revenaient dans la partie juste avant la pause, d'abord avec l'égalisation d'Arojo, puis la prise de commande de Canobio dans les arrêts de jeu. Mais le Cap-Vert égalisé à l'heure de jeu grâce à Elio Varela. Et avec ce nouveau nul, les joueurs de Pedro Brito sont 3e de leur groupe et peuvent légitimement espérer la 2e place, voire celle de meilleur 3e en supposant qu'ils battent l'Arabie Saoudite lors du dernier match de poule, car les joueurs de la péninsule arabique ont été étriés par l'Espagne hier après-midi. Victoire espagnole 4-0 grâce à Lamine Yamal, un doublé en 3 minutes d'Oyarzabal et un but contre son camp d'Altan Batki. Au retour des vestiaires, les Espagnols sont premiers de leur groupe en attendant la confrontation face à l'Uruguay dans la nuit de vendredi à samedi. Et puis il y avait aussi les 2 matchs du groupe G avec la contre-performance de la Belgique tenue en échec 0-0 par l'Iran. Ce sont même les Iraniens qui se sont montrés les plus dangereux après avoir ouvert la marque en début de rencontre, mais le but a été annulé pour hors-jeu. Les Belges se retrouvent même 3e à égalité de points avec l'Iran après ses 2 premiers matchs nuls depuis le début de la compétition. Les Diables Rouges affronteront la Nouvelle-Zélande lors du dernier match des Néo-Zélandais qui ont subi la foudre de l'Égypte cette nuit. Score final 3-1, notamment grâce à Zico, Salah et Trezeguet. Ce lundi, 4 matchs au programme, dont celui des Bleus face à l'Irak à 23h à Philadelphie. Tchouaméni ne devrait pas jouer. La Norvège affrontera le Sénégal à 2h du matin. Et puis il y aura aussi Argentine-Autriche à 19h et Jordanie-Algérie à 5h la nuit prochaine. Voilà, c'est la fin de ce flash. Très belle journée de foot.
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4: 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À partir du 30 juin, une nouvelle exposition à l'aquarium de Trégastel. Homard quand l'art révèle les merveilles de l'océan. L'exposition révèle des photographies des homards aux couleurs parmi les plus rares au monde à travers un parcours immersif alliant esthétique, découverte et sensibilisation. Une exposition visible aux heures d'ouverture de l'aquarium marin de Trégastel.
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